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1: Découpage de prod à l'opinel, dîner
0: dans
1: des quartiers populaires, plus de temps,
0: c'est
1: pas grave, plus de fierté quand t'as eu aucune aide. Fondre la salade peut tourner au vinaigre, vite, fais du sale, c'est ce que m'a dit Mehdi, elle est bonne, ça compense, j'oublie qu'elle.